0: Père. Mais Fanny, il a fait les bagages de fils, père. Viens qu'elle écoute, c'est un bout. Viens qu'elle écoute.
1: C'est pas mal.
0: C'est pas mal. 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C'est pas
2: Yeah.

0: Lequel des anges a-t-il jamais dit « Assieds-toi à ma droite »
1: C'est le sage de tes ennemis, ton marchepied.
0: Ne sont-ils pas tous des esprits au service de Dieu?
1: En faveur de ceux qui doivent hériter du salut.
0: Épître aux Hébreux, chapitre 2.
1: De peur que nous ne soyons emportés loin d'elle.
0: Et si la parole annoncée par des anges a reçu la foi, et si toute transgression et toute désobéissance a reçu un jour pour la solution, comment échapperons-nous en nous obligeant à silencer?
1: J'en ai un peu de

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0: phrase assez.
1: Je vais finir ma phrase, madame.
2: Mais j'en peux plus, Mia. Mia,

0: L'immigration a déchaîné les passions pour une nouvelle fois que le sujet de l'Europe électorale à venir à moins d'un mois et demi.
1: Scorpit européen. Scorpit. Scorpit. 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
2: Trucks.